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1: Bonjour et bienvenue sur les ondes de Radio Coteau 97.7 et 104.5. Vous pouvez également nous entendre sur le www.radiocoteau.com. Aujourd'hui, nous allons nous balader du côté de Mirande et j'ai le plaisir d'accueillir dans le studio Véronique Rogent, qui est conseillère municipale, je crois, déléguée à la culture. Bonjour Véronique.
2: Bonjour Patrick.
1: Comment ça va ?
2: Très bien.
1: Véronique, nous avions reçu il y a quelques temps, mais pour une autre histoire, plus personnelle, plus privée. Et puis j'accueille Nathalie Boussinesque, c'est bon le nom ?
3: C'est parfait.
1: Merci Nathalie. Donc qui est agent et qui est responsable pour la mairie de Mirande, je suppose, de la vie culturelle et associative de Mirande, c'est ça ?
3: C'est ça, bonjour à tous.
1: Et qui est, je crois, depuis 2 ans ?
3: Oui, à peu près. Presque 2 ans.
1: Alors Nathalie, comme c'est une première pour toi sur Radio Coteau, Est-ce qu'on pourrait en savoir un petit peu plus sur ton parcours ?
3: Oui, bien sûr. Bon, alors moi j'ai la quarantaine passée, donc j'ai déjà une carrière. Il y a 20 ans, je foulais les planches en tant que comédienne humoriste.
1: Ah !
3: Et oui, c'est une autre vie. Et puis ensuite, moi, j'ai basculé dans la production de l'autre côté. Et j'ai beaucoup travaillé auprès de célébrités. J'ai eu la chance d'accompagner le producteur manager d'Eddie Mitchell notamment, mais qui produisait aussi beaucoup de spectacles de théâtre. Et après aussi il y a les productions de Laurent Ruquier et j'ai fait énormément de spectacles à Avignon. Donc j'ai été soit dans la production, soit dans la diffusion de spectacles. Donc c'est vraiment une passion.
1: Qu'est-ce qui t'a emmené à Mirande ? C'est un parcours de vie ?
3: C'est ça.
1: C'est un hasard, une opportunité ?
3: Un peu tout ça mélangé. Ouais. On était à Bordeaux, parce qu'à un moment j'ai eu envie de quitter Paris, fonder une famille. Et puis on a dû quitter Bordeaux, la maison où on était. Et puis comme c'était un moment où on pouvait un peu respirer... On a dit, bon, alors, où le vent nous mène. On avait notre petite fille, on avait envie de se rapprocher de Montpellier. Et puis, on venait en visite ici parce qu'on a des amis qui ont une ferme.
1: D'accord. À l'Abéjean,
3: ouais, le Vallon des Rêves, que je conseille au passage. Et donc, on venait, et on avait cet appel de nature de campagne, une opportunité. On a dit, on vient. Et puis, on voit ce qui se passe. Et si ça nous plaît, on reste. Et puis, ça fait 3 ans qu'on est là.
1: Et tu as postulé pour travailler au sein de la mairie de Mirande ? Comment ça s'est fait, en fait ?
3: Je cherchais du travail, ça faisait plus de 6 mois. Et j'avais envie, effectivement, de renouer aussi avec la culture, l'animation. Et puis, je désespérais un peu parce que je ne trouvais pas d'emploi. Et j'étais à une terrasse d'un café, et puis il y a une personne qui rentre. Et qui me parle comme ça, et puis qui me demande « Ah bon, vous recherchez du travail ? Ben, vous savez, apparemment, il y a un poste qui va se libérer. » Alors, c'est un petit peu les signes de la vie, comme ça, c'est étonnant.
1: Je dis, c'est incroyable.
3: C'est une personne que je ne connais pas qui vient me parler, qui me parle de ça. Donc, ça m'a intriguée, donc je suis allée rechercher. Et effectivement, j'ai vu cette annonce, et j'ai lu le profil. J'ai dit « Alors là, vraiment... c'est vraiment mon profil. Bon, mais je ne savais pas trop. Et puis voilà, j'ai postulé, je suis allée en entretien. Et puis finalement, ils m'ont pris. Et je suis très, très heureuse. Parce que j'ai aussi le côté associatif, qui est important aussi pour moi. Hein, parce que les associations, c'est les habitants, c'est la vie, c'est la passion. Et puis aussi, évidemment, alors là, construire une programmation culturelle, c'était vraiment la cerise sur le gâteau, là. J'étais vraiment gâtée.
1: Et avec ton passé, enfin, ton expérience, c'est peut-être un peu plus facile de contacter tel ou tel artiste. Enfin, il y a des portes qui s'ouvrent plus facilement, non ?
3: Oui. Alors déjà, j'ai eu la chance aussi de reprendre, parce que ma prédécesseur qui a monté la saison avait déjà une saison culturelle très ambitieuse, où elle faisait venir déjà des têtes d'affiches et des spectacles de qualité. Et après, c'est vrai que ça correspondait aussi, moi, à ce que j'aime. Je suis très sensible, forcément à l'humour, à la comédie, mais aussi de qualité. Et effectivement, j'avais tout de suite les références. C'est-à-dire que quand je regardais sa programmation, j'avais non seulement la référence de la production, mais du metteur en scène. Je voyais tout de suite, en fait, je disais, là, on peut y aller. Effectivement, il y a une référence. Même à Avignon, c'est vrai que je vois un spectacle suivant où il est programmé, ça va tout de suite donner la teinte, le ton, et je vais dire, bon, bah, si ce théâtre l'a suivi, effectivement, j'ai des réflexes, on va dire. Effectivement, ça fait gagner du temps.
1: Tu t'es renseigné sur le public local, plus ou moins régional, sur les spectacles qui avaient déjà été diffusés sur Mirande, sur les réactions du public, est-ce que...
3: Alors, j'ai la chance, en fait, qu'elle était très attendue, cette saison, parce qu'à un moment, il y a une toute petite coupure, le temps de changer, et en fait, il y avait vraiment une attente. Donc ça, c'est très plaisant, puisque justement, on se dit, bon, bah, si c'est attendu, c'est qu'il y a vraiment quelque chose d'important à faire. Et alors oui, il y a un public qui aime effectivement la comédie, le boulevard, donc il y a un public fidèle. Et en même temps, qui aime la qualité, quoi. Ils sont vraiment... Mais par contre, c'est un très bon public. Nous, on est connus pour un public qui est chaleureux. Les artistes aiment venir, revenir à Mirande. Ils sont très contents de l'accueil. Et puis, j'imagine, dans une tournée, c'est toujours agréable de venir dans le Gers. Hein.
1: Ah, on est bien accueillis, la gastronomie.
3: Voilà, c'est ça. Non, mais c'est vrai. Hein. Ils sont très heureux de venir et ils font beaucoup d'efforts aussi. Parfois, voilà, c'est des négociations qui prennent du temps. Mais on a vraiment ce point qui est important et qui nous aide, hein. Ça c'est vrai. Et donc le public, oui, est assidu. Alors évidemment, on a tous vécu, hein, on a avant, après Covid, hein, donc il y a eu un petit effondrement. Donc c'est pour ça que c'est aussi l'enjeu de cette nouvelle saison, de nouvelles municipalités, et puis d'aller chercher aussi, d'agrandir ce public. D'aller chercher d'autres personnes et de les amener aussi dans nos salles.
1: Oui, c'est vrai qu'il y a une nouvelle municipalité, mais quand on voit arriver un profil tel que celui de Nathalie, on doit être satisfait à la mairie de Mirande, non, Véronique ?
2: Oh ben, c'est un plaisir de travailler avec elle.
1: Mais quand vous... Je ne sais pas, il y a eu, je sais pas qui c'est qui s'est occupé de l'entretien, d'embauche et tout ça, mais quand tu vois son parcours derrière...
2: Mais elle a eu 1000 vies. C'est ce que je lui ai dit. Elle a eu tellement de vie. Puis elle en parle justement quand on a fait la programmation. Enfin, elle avait fait la programmation. Moi, je n'ai fait que valider, parce que je suis là pour valider. On ne peut que lui faire confiance.
1: C'est sûr, oui. Quand on est du métier tel qu'elle l'est, enfin, elle est quand même. C'est un passé incroyable.
3: Oui, c'est vrai. Non, mais c'est vrai. J'y repense. Et bon, quand on est dedans, on ne se rend pas compte. Bon, alors après, c'était une vie à 1000 à l'heure. Hein. J'étais plus jeune. Hein. Donc là, ça me va très, très bien d'être à ce poste-là. Mais en fait, disons que je connais les enjeux, les difficultés. Et j'ai été aussi un peu de tous les côtés.
1: Quoi. Et oui, c'est ça. Acteur, producteur. Ouais, oui, voilà. C'est ça. Ouais, c'est important.
3: Donc ça,
1: ouais.
3: C'est vrai que c'est important. Et au moins, quand je vais parler par exemple, je sais pas, de comprendre le metteur en scène ou le tarif d'une pièce, bon, mais effectivement, j'ai des arguments, je sais les entendre et je sais aussi aller chercher plus loin.
1: Je vous pose une question, est-ce qu'il y a des tarifs adaptés à nos campagnes ou...
3: Alors,
1: c'est compliqué.
3: c'est-à-dire que pour le public,
1: je sais pas, est-ce que les producteurs ou les tourneurs, ils peuvent adapter des prix, enfin, c'est des discussions, je suppose.
3: Oui. Alors, en principe, non. Ouais. Moi, je sais que j'ai travaillé longtemps dans la production et souvent, y a un prix tourné et voilà, suivant le nombre d'habitants, c'est le même prix de base. Après, effectivement, oui, il y a des discussions, il y a des filons. L'idée, c'est vraiment de s'inclure dans une tournée. Donc, comme ça, on économise aussi, on mutualise les frais de déplacement qui sont de plus en plus chers. Hein, on se doute bien encore plus aujourd'hui. Donc, oui, bien sûr qu'ils sont ouverts. Après, il faut aussi que tout le monde soit confortable et que tout le monde s'y retrouve. Donc, il y a plusieurs aspects. C'est la technique. On est dans des gros décors, quand il y a besoin de quelque chose de beaucoup plus habillé en termes de lumière, de son.
1: L'acoustique, c'est important.
3: L'acoustique. Aussi. Donc nous, on a la chance d'être dans la salle André Baudran, donc qui a une jauge qui peut être extensible. Hein, on peut monter jusqu'à 700-800. Bon, après, dans du théâtre comme ça, c'est pas l'idée. Hein. L'idée, c'est quand même aussi d'être proche de la scène et des acteurs. Mais c'est vrai que c'est pas non plus un théâtre, donc il faut parfois habiller, louer, et c'est là où parfois il y a des échanges, des discussions, et ensuite ça c'est les commodités de la pièce qui le décident. Hein.
1: Alors, dans ton intitulé, on précise un responsable vie culturelle et associative. Alors, est-ce que bon, la vie associative à Mirande est riche aussi. Oui. C'est quoi ton rôle, ton travail à la rencontre? Est-ce qu'il y a eu la journée des associations récemment, là?
3: Oui. Oui.
1: Ouais.
3: Bah voilà, par exemple, le forum des associations, c'est moi, du coup, qui gage avec les élus, mais de l'organiser.
1: D'accord, ok.
3: Donc, d'envoyer les fiches d'inscription, de faire le plan, de faire le déroulé, les démonstrations. Après, au quotidien, nous, on a des associations qui sont très actives, très diversifiées. Et bah, c'est de répondre, en fait, à leurs besoins de salles, de matériel, et puis aussi les festivals. On a de nombreux festivals.
1: Oui, c'est vrai,
3: mais... Voilà. Après, il y a le temps aussi des demandes de subventions, de renouvellement de salles. Enfin, j'ai des points forts comme ça. Après, je les accompagne tout au long, évidemment, de l'année. Et puis, on a des moments clés, phares. Et puis, on fait aussi beaucoup de réunions, en principe une trimestrielle, parce que comme ils sont forts de propositions, ouais. Il ne faut pas qu'il y ait trop de propositions en même temps. Et ouais. Ça, c'est aussi notre rôle, vu que nous, on peut dézoomer et avoir une vision globale de l'agenda, de leur dire, bon, bah, alors attention, là, il y a un creux, là, il y a plusieurs événements en même temps. Donc, c'est aussi de coordonner et de les orienter.
1: Le cinéma La Starac, c'est une association aussi, non?
2: C'est une association.
1: Oui, ouais, parce que... Là aussi, il y a un beau programme. Hein.
3: Oui.
1: C'est tout le temps, régulièrement. Il y a des propositions très intéressantes. Ça aussi, ça fait partie de ton job ou...
3: Ah bah, on fait le lien.
1: En le lien, ouais. Ouais, ouais.
3: On a une médiathèque, on a un musée des Beaux-Arts.
1: Une médiathèque aussi, oui.
3: Et on a donc le cinéma et l'école de musique. Donc, c'est quand même des énormes atouts. Moi, quand j'ai démarré à Mirande, j'ai dit bah, y a énormément de choses entre la vie associative, bon, effectivement, le patrimoine, hein, la ville en elle-même, et la vie associative, culturelle. L'école de musique est incroyable. Hein, c'est vraiment un petit conservatoire. C'est extraordinaire. La médiathèque aussi est vraiment des projets, des expos, des concerts. Le cinéma aussi. Vraiment, je trouve qu'on a beaucoup de chance à Mirande. Et tous les acteurs, je trouve, sont tous passionnés, ont envie. Et c'est vivant. C'est très agréable.
1: Mais tant mieux. Le club photo aussi, à Mirande, qui œuvre.
3: Ah oui, ouais, oui, ouais. Bah là d'ailleurs, on peut se balader en ville et puis voir leur exposition. Ils sont très actifs.
1: Très actifs, oui. Il y avait les journées européennes du patrimoine. Je suppose que là aussi, tu dois intervenir ou,
3: là, c'est pas plus vraiment. Le musée, finalement. Ouais. Ils ont ouvert à la mairie. Voilà, moi, j'ai suivi. Je porte main forte. C'est vrai que comme il y a beaucoup de pôles, on a cette chance-là. Hein. Et puis, les élus aussi œuvrent beaucoup. Hein.
2: Ouais. On a fait une expo sur... la naissance de la Bastide et les différentes places de la mairie dans la ville, puisque la mairie n'a pas toujours été là où elle est maintenant. Et on avait une expo affichée dans la salle des mariages. Donc les gens pouvaient venir pour la première fois, puisqu'elle n'était pas ouverte auparavant, venir visiter la mairie, voir le bureau du maire, la salle des mariages et différents bureaux.
1: Avec des photos des anciennes mairies, c'est ça en
2: fait? Oui, on a fait 6 ou 7 panneaux avec l'ancienne mairie au temps du Moyen-Âge, non. Hein, on n'a pas de photos, c'est drôle. Ouais. Mais comme on a quand même un amateur de cartes postales à Mirande, qui a énormément de cartes postales sur Mirande. Mmh. Il nous a prêté des cartes postales que l'on a mis sur les panneaux d'exposition. C'était très bien, il y a eu beaucoup de monde.
1: C'est intéressant, oui. J'ai été contacté, on veut relancer la radio aussi à Mirande. Est-ce que la mairie est au courant? Oui, quand même.
2: Oui, oui.
1: C'est un projet pour animer la ville, c'est ça?
2: Oui, c'est un projet pour, je pense, pour les fêtes, à certains moments.
1: Ouais, ouais. Ok, bon, ils nous ont contactés, donc on suit l'affaire aussi. Je vous propose une petite respiration musicale et on va rentrer un peu dans le détail quand même de cette saison culturelle, puisque vous êtes quand même là pour ça. Alors, on va écouter France Gall. C'est une petite dédicace, je crois, Nathalie.
3: Oui, à ma fille.
1: Comment elle s'appelle?
3: Maëlie.
1: Maëlie, on écoute France Gall, elle là, c'est pour toi.

0: Nous sommes en compagnie en ce début d'après-midi de Nathalie Boussinesque et Véronique Grosjean qui sont venues nous présenter la prochaine saison culturelle de Mirande. Et justement, on va rentrer dans le vif du sujet. Cette saison culturelle, elle est finalisée, c'est prêt. J'ai le... Comment on appelle ça déjà ?
1: Un livret
0: complet. Et alors donc, la première date, c'est quand ?
1: Le 1er octobre.
0: Une
1: semaine et demie.
0: C'est très, très bientôt.
1: Oui.
0: Et on démarre avec de la comédie, je crois.
1: Absolument. On démarre avec une comédie, oui.
0: Et de quoi s'agit-il, Nathalie ?
1: Alors, c'est une comédie romantique qui s'appelle Ken, avec la talentueuse Corinne Touzé, sur l'amour à 60 ans, à l'époque des sites de rencontres. Donc, on a Augustine qui décide de se lancer dans l'aventure des rencontres en ligne et donc qui doit composer avec cette nouvelle façon de se présenter, de s'inventer aussi peut-être, et puis qui va faire évidemment une belle rencontre inattendue.
0: Je lis mise en scène Virginie Lemoine, c'est la Virginie Lemoine qu'on connaît.
1: Absolument.
0: Ah ouais, incroyable.
1: Oui. Oui, oui, ça a été un succès à Avignon, c'est produit par Théâtre Actuel. Et donc, on a la chance qu'ils viennent sur Mirande. Et puis, la mise en scène est très ingénieuse aussi. Et puis, ça fait côtoyer les deux générations. Puisque, bon, alors, l'amour, évidemment, est intemporel. Hein. On a toujours cette envie d'aimer, d'être aimé. Mais quid quand on a 60 ans et qu'aujourd'hui on doit être composé avec les smartphones, les sites de rencontres. Donc c'est ça qui est très amusant, évidemment, c'est ce décalage.
0: Est-ce que justement on peut en profiter pour préciser comment... C'est bien de réserver ses places, je suppose. Est-ce que vous avez mis au point un pass pour l'ensemble de la saison ?
1: On n'a pas encore ça, parce qu'il faudrait qu'on ait notre propre billetterie, finalement. Mmh, donc là, on utilise une billetterie en ligne qui s'appelle Billet Web, où on peut réserver une, deux ou toutes les pièces et puis payer en ligne. Donc ça, c'est carte bancaire, hein, comme un paiement en ligne classique. Et sinon, à l'accueil de la mairie, en chèque et espèces.
0: Donc, on peut dès à présent réserver sa
1: toutes
0: place
1: les pièces.
0: Surtout sur l'ensemble de la saison,
1: oui,
0: on peut réserver déjà.
1: Bah oui, il y a des personnes qui aiment bien tout prendre en même temps.
0: Ouais.
1: Voilà.
0: Il y a ce genre de public qui vient à tous les spectacles.
1: Ah oui, 40 ans.
0: Ah ouais,
1: oui,
0: ça,
1: oui,
0: c'est
1: moi
0: incroyable.
1: J'ai des personnes. Parce qu'en fait, y a, ce qui se fait beaucoup à Mirande, comme il y a beaucoup de célébrités qui viennent, à la fin, il y a les signatures d'autographes. Et moi, c'est des personnes qui me racontaient qu'elles avaient toute la collection, qu'elles n'en manquaient aucune et que c'est magnifique quoi, de voir ça. Mmh. Et j'ai une dame, elle m'a dit, ça fait 40 ans que je viens.
2: Oui, parce que on est très proche des acteurs.
1: Oui.
2: C'est vraiment, on peut discuter avec eux à la fin de la pièce, faire dédicacer les livrets, justement, les gens adorent ça.
0: Et tous les artistes sont ouverts à ça ?
1: Pour l'instant,
0: En règle générale, oui.
1: Pour l'instant, au contraire, ils aiment ce moment. Ça fait partie de l'accueil de Mirande, finalement. Mmh. Ils apprécient ce moment-là, oui.
0: Alors oui, là on parle de la pièce de théâtre qui sera donc jouée le jeudi 1er octobre à partir de 20h30. Mais il y a tout ce travail, oui, il faut accueillir les artistes. Ils sont en tournée, je suppose. Mmh. Il y a tous ces à côté. Ça fait du boulot, ça, non ?
1: Ah oui, ça fait du boulot, ça fait du boulot.
0: D'où l'avantage de ton expérience aussi.
1: Oui, bien
0: parce
1: sûr.
0: Que tu dois même devancer certaines demandes, peut-être.
1: Oui, après, moi, il fallait que je connaisse aussi bien Mirande, le service d'accueil qu'on peut proposer. Est-ce qu'ils veulent manger le soir au restaurant ? Est-ce qu'on fait plutôt un repas convivial au théâtre ? Alors, parfois, il y a des administrateurs de tournée, donc c'est leur métier. Parfois, c'est des comédiens qui prennent aussi ce rôle-là. Donc, en fait, c'est différent à chaque fois. Et puis, dans la négociation aussi, est-ce que c'est du clé en main, c'est-à-dire qu'on achète le spectacle et puis ils s'occupent de tout ? Ou alors, est-ce que c'est nous qui prenons tout ? Ça dépend. C'est différent à chaque fois. On a là trois, même le magicien est seul, Jean-Luc le moine est seul, mais dans une opérette, ils sont, je crois, 7 ou 8. Là, c'est pas du tout la même logistique.
0: Ah oui, bah évidemment, plus ils sont nombreux, plus c'est compliqué, ça. Je suppose. Tu as évoqué un magicien ?
1: Oui.
0: Alors ça, c'est le second spectacle qui sera proposé le jeudi 17 décembre. Oui, alors, tu peux nous en dire un mot ou deux.
1: À 20h, bah là, c'est vraiment le spectacle familial. Donc, bah, c'est un petit bijou, hein, ce magicien. En fait, il est passé à Condon l'année dernière. Il a fait complet, il a fait beaucoup parler de lui. Donc, je l'avais repéré. Et donc, j'ai un peu creusé. Et effectivement, bah, il est au début d'une très, très belle carrière. Hein. Il a été quand même finaliste de spectacle magie en 2024. Il a joué au Grand Point Virgule, il a fait les plateaux de Patrick Sébastien, donc voilà, il est vraiment... Et puis bon, là, on est dans le magicien moderne, comme on aime, avec beaucoup d'humour, beaucoup de sensibilité, qui est proche du public, donc on est ravis de l'accueillir, on le remercie encore. Et si le public aime, il a un deuxième spectacle. Donc en plus, on pourra sans doute...
0: Ah, le faire revenir.
1: Le faire revenir, voilà, avec son... J'adorerais.
0: tu es féru de magie.
1: J'aime beaucoup, ah ouais. Oui, bah bon, c'est parce que ça nous émerveille, quoi. Ça nous sort vraiment du quotidien, et j'aime beaucoup.
0: On se pose toujours la question, mais comment il fait, hein, Véronique?
2: Voilà. Oui, c'est ça.
0: C'est incroyable, c'est ça. On reste des enfants.
2: C'est bien.
1: Ça réveille ça. Hein.
0: Donc c'est le spectacle La vie d'un magicien, ça s'appelle comme ça son spectacle ou c'est
1: oui.
0: Vous
1: oui, oui, oui, La vie d'un magicien, c'est Adrien Wild.
0: D'accord, super. Et de l'opérette, incroyable.
1: Ah ouais, incroyable. Bah bon, alors ça c'est en fait l'association La Nars qui a parlé de ce projet, et puis bon, il en a parlé à plusieurs programmateurs, et puis moi ça m'a vraiment interpellée, et puis il en parlait avec, il disait à quel point c'est important en fait de faire venir ce projet, donc j'ai creusé, et là effectivement c'est... Déjà le texte de Germaine Tillon, donc en fait elle est résistante et déportée, hein. Et donc elle a écrit en cachette dans les camps un texte, et là qui est revisité, qui est monté en opérette. Et je trouve que c'est très actuel parce qu'on voit donc dans le quotidien de ces femmes, hein, c'est quand même un drame, hein, c'est une horreur, et bien elles arrivaient quand même à trouver cet élan de vie par la chanson. Par l'être ensemble, le vivre ensemble, et ça amène de l'humanité et puis de fait de se regrouper. Donc oui, je trouve que ça a vraiment sa place, déjà dans un devoir de mémoire, évidemment, mais en plus de traiter ce genre de sujet où on pourrait dire, bon, ça va être plombant ou autre, mais pas du tout, c'est hyper frais.
0: C'est peut-être pour ça que c'est façon opérette. Peut-être.
1: Oui, ça amène, mais parce que c'était leur vie, c'est ce qu'elles faisaient, hein. C'est vraiment... Oui, oui. C'est vrai, c'est beau, hein, c'est incroyable.
0: De la poésie dans de l'horreur.
1: Ouais.
0: C'est ça.
1: Ouais, ouais, absolument, c'est ça. Mais, bah, d'ailleurs, la phrase, hein, c'est une opérette pour défier le mal par le rire. Ça veut dire beaucoup, hein, de choses. Ouais.
0: Là, c'est évidemment, c'est un théâtre, c'est du théâtre aussi. Enfin, c'est une opérette, oui. C'est du théâtre musical. Mais quand il y a ces messages, hein, à faire passer comme ça, c'est le même public qui se déplace, hein.
1: Il y a, oui,
0: c'est plus un public averti.
1: Le théâtre revient, mais alors c'est vrai que là, de ce qu'on entend du programme, l'opérette revient souvent.
0: Ouais,
1: je peux pas l'expliquer, je crois que ça s'explique pas, mais ça interpelle. C'est vrai, hein, c'est quelque chose de fort, et donc on va aussi nous découvrir, hein, le public qui va adhérer à cette programmation plus diversifiée. Mais oui, je pense que là, ça va être un beau succès. Et puis surtout, ce qui est important, c'est d'amener aussi la jeunesse, les lycéens.
0: Ah oui, j'allais te poser, est-ce qu'il y a une connexion avec les lycées de Miranda?
1: On est en train de la développer. On adorait parce qu'en plus, on nous propose un bord de scène avec la metteur en scène.
0: Ouais.
1: Donc ça, c'est quand même hyper précieux d'avoir ça. Donc oui, oui, on aimerait vraiment, hein, que les lycées viennent, se déplacent. Donc on travaille dessus en partenariat justement avec l'association. Oui.
0: Donc ça, c'est le mercredi 13 janvier. On a le temps de réserver, mais vous pouvez dès à présent le faire.
1: Tout réserver.
0: On peut tout réserver, hein, déjà. En règle générale, c'est un spectacle par mois, à peu près.
1: Il y a une petite pause entre février et mai, parce que l'actualité sur Mirande est déjà bien chargée.
0: Bien remplie, ouais.
1: On a un festival, on a le talent show du lycée. Donc c'est pour ça. Mais oui, on va dire un spectacle tous les un mois et demi. Puis après, ça dépend de la tournée des artistes.
0: Il peut y avoir des opportunités qui s'ouvrent comme ça, là, aux débeautés.
1: Ah oui, ah oui. Ouais. Moi, c'est l'année dernière, c'est ce qui m'est arrivé. Ouais. D'un coup, ça se fait au dernier moment. Hop, on est sur le passage, ça fonctionne.
0: Donc, on te contacte, on te sollicite, on te propose un spectacle.
1: Oui, oui, ouais. Oui, on peut. Ouais.
0: Ah ouais. Ouais. Ah, c'est intéressant aussi.
1: Après, c'est plus confortable d'avoir la programmation faite à l'avance. Mmh. Mais bon, c'est bien aussi, les surprises.
0: Un monsieur qu'on ne présente plus, enfin, ici du moins, monsieur Guillaume Lopez, qui sera donc à Mirande le vendredi 26 février. Alors.
1: Alors, Adelante Quartet, voilà. Donc, c'est un spectacle sur la famille aussi, puisque donc il y a les musiciens du groupe toulousain Zebda. Mmh. Guillaume Lopez également.
2: Serge Lopez.
1: Et Serge. Et tu peux...
2: Non, mais c'était très bien ce que tu disais.
0: Ben, Zebda, c'est Mousse et Hakim. Hein. Ils sont Mousse très connus,
1: Mousse et Hakim. Mousse et Hakim.
2: Oui, c'est vrai.
1: À Mokran, oui.
0: Oui, mais on les a toujours connus, Mousse et Hakim.
1: Oui,
0: quoi.
1: C'est vrai. C'est ça.
2: Et Serge Lopez et sa guitare flamenco.
0: Oui. Ouais.
2: Et Guillaume Lopez et sa flûte. Et au chant.
0: Au chant aussi,
2: oui. Oui, qui vont venir nous présenter ce projet de famille, en fait, même si Serge et Guillaume ne sont pas parents.
0: Oh, de lointain, certainement.
2: Peut-être. Mais comme il m'a dit, des Lopez, il y en a beaucoup.
0: Oui.
2: Voilà.
1: Voilà, c'est beaucoup de chaleur, de joie. C'est un spectacle qui parle de métissage, de l'espagnol, de l'occitan, kabyle.
2: D'identité.
1: Ouais. D'identité, de même envie d'avancer ensemble. Voilà, on est très heureux, très très heureux de les recevoir à Mirande.
0: Ils sont très engagés, tous ces musiciens, pour nous offrir de la diversité, le respect de la différence. Ils nous en parlent beaucoup.
2: Oui.
0: C'est important.
1: Oui, c'est vrai, hein, ouais. Bien sûr.
0: Adelante Fortet, le vendredi 26 février, à ne pas louper.
2: Exactement.
0: Et on revient au rire.
1: Eh oui.
0: Eh oui, avec...
1: Seul en scène, ouais, avec Jean-Luc Lemoine. Bon, qui est assez...
0: Eh bien, après ce qu'il y est arrivé...
1: Ah, bah oui, on a suivi ça.
0: Le pauvre.
1: On a suivi ça de près, mais bon, je crois qu'il a vite rebondi, finalement. Et il est très apprécié. Bah, bon, c'est vrai que moi, j'avais vraiment envie...

0: sur Mirande, qui sont contents d'être sur Mirande. Et après, c'est un peu, dans mon catalogue, mais c'est un mot pas du tout péjoratif, hein, au contraire.
1: Ouais, ouais.
0: Qu'est-ce qui peut matcher avec Mirande par rapport à... Ils connaissent un peu, nous, nos conditions d'accueil. Et puis après, on regarde les dates. Moi, je réfléchis, je vois, j'en parle avec Véronique. Et puis, on se dit, allez, c'est parti. Puis, des fois, il y a des retours en arrière où, en fait, on vise une pièce et puis, pour quelques raisons, ça ne se fait pas. Et donc, il faut rebondir. Donc, on a toujours comme ça. Moi, quand je faisais la saison, là, il y a 5 pièces, mais j'en avais 7-8, quoi.
1: Ouais.
0: Et après, comme on ne peut pas accepter tout le monde, ça, c'est les moments.
1: Et au départ, tu as un budget ou...
0: Oui. On se fixe quand même un budget. Et puis aussi se garantir d'avoir quand même une entrée de billetterie.
1: C'est important, oui.
0: Comme ça, ouais. Et ça, après, c'est le travail des élus. Moi, je propose. Et après, il y a toute une étude. On ne fait pas ça comme ça. Surtout que là, c'était une nouvelle municipalité. Donc, on a été bien suivis. Donc, c'est très agréable. J'ai compris l'importance, en fait. Et ça fait partie quand même du patrimoine de Mirande, cette saison culturelle. Elle est présente, elle est ancrée, elle est demandée et attendue.
2: Oui, et puis la culture, c'est important. On a besoin de rire, de sourire et puis de réfléchir aussi.
1: Mmh. On peut réfléchir en riant.
2: Exactement.
0: Voilà.
2: Aussi.
0: C'est comme ça qu'on réfléchit mieux. Mmh. On apprend mieux.
3: Oui, c'est vrai, tu as raison, Nathalie.
2: Donc c'est pour ça que... On en parle en commission culture.
1: Ouais. Oui.
2: Nathalie présente le projet. Mmh. Et après, c'est voté en conseil municipal. Donc, tout est bien ficelé.
1: Bien cadré.
2: C'est
1: mieux comme ça.
2: Ah, mais
1: c'est mieux.
2: Oui, il faut que ce soit comme ça.
1: Tu as déjà des pistes, je suppose, pour les prochaines saisons. Enfin...
0: Je commence.
1: Mais il y a des tourneurs, des artistes qui te contactent aussi, c'est sûr.
0: Oui, bien sûr. Alors, beaucoup par mail, effectivement.
1: Ouais.
0: Et après, on se contacte. Moi, je me déplace aussi. Mm-hmm. Parce que c'est toujours mieux, évidemment, de voir la pièce. Mais après, je n'ai pas toujours l'opportunité de me déplacer. Donc, parfois, on fait confiance. Et par contre, si je peux, je vais voir. Après, on peut aussi demander une captation. Bon, après, c'est pas pareil que d'aller voir et vivre la pièce.
1: Oui, évidemment. Ouais.
0: Mais c'est un mélange de tout. Parfois, j'ai vu, parfois, j'ai pas vu. Je découvre. Alors, jusqu'au bout, il y a toujours cette petite appréhension. Mais en principe, on a quand même tous les gages de qualité qui sont cochés. Donc, on y va, on fait confiance.
1: Très bien, je pense que le programme, on le trouve un peu partout, de toute façon, même si vous avez un site internet, vous êtes sur les réseaux sociaux,
0: oui.
1: Tout est bien complet. On a parlé, je crois, d'à peu près tout ce qui est important à Mirande. Enfin, on n'a pas cité toutes les associations parce qu'elles sont trop nombreuses.
2: On en aurait pour la journée.
1: Ouais. La médiathèque aussi, on l'a cité rapidement, mais c'est aussi, ils font un sacré travail.
2: Oui,
1: on les reçoit régulièrement à la radio aussi.
2: C'est vrai, pour le Salon du Livre. Début octobre, le 7 octobre, elle recevra un écrivain espagnol qui s'appelle Marto Pariente dans le cadre de Toulouse pour l'Art du Sud.
1: Ouais.
2: Et Marto Pariente viendra à la médiathèque de Mirande le 7 octobre à 18h30.
1: Belle rencontre en perspective. Hein.
2: Oui.
1: Mesdames, est-ce que vous souhaiteriez rajouter, préciser quelque chose ? Ou rappeler, peut-être.
0: Vous rappeler, bien sûr, de prendre le temps de venir à la salle André Baudran, mais ailleurs, de prendre le temps de vivre la culture.
1: Oui. Oh, c'est beau, ça, prendre le temps de vivre la culture.
0: Ah, voilà. Je terminerai là-dessus.
1: Véronique, tu veux rajouter ?
2: Non, après ça, je ne peux rien rajouter.
1: Alors, on va prendre le temps de vivre la culture. Merci à toutes les deux, en tout cas.
0: Merci, Patrick. Bien.
1: Au revoir, à bientôt.
0: À bientôt.
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1: Et nous sommes toujours dans le studio de Radio Coteau et nous allons aller un petit peu à l'ouest avec Victoria Larrain. Bonjour Victoria.
2: Bonjour Valérie.
1: Comment allez-vous ?
2: Très bien, merci.
1: Bon. Alors, vous êtes directrice de l'Astrada, la scène de Marciac, et vous allez nous parler de la programmation de cette saison 2026-2027. Vous l'avez intitulée déjà « L'œuvre au cœur ». Est-ce que vous pouvez revenir sur cette idée-là de l'œuvre au cœur ?
2: Oui, on souhaitait rappeler à quel point les artistes et leurs créations sont au cœur de notre projet. D'un projet de territoire et sans eux, sans leur imaginaire, eh bien, nous n'aurions pas cette salle, nous n'aurions pas toutes ces activités qui sont programmées aussi hors les murs pour les habitants. Mmh. Donc voilà, donc, du coup, c'était un hommage à eux et une petite piqûre de rappel que la création est importante dans nos vies.
1: Et vous avez fait un petit clin d'œil, on va dire, iconographique, non ?
2: Aussi, oui, exactement. On travaille depuis plusieurs années avec l'atelier Le Paquebot, qui est basé à Marseille, qui réalise toutes nos affiches de saison et aussi nos programmes. Et puis, donc, la graphiste nous a proposé ce jeu autour de l'artichaut, hein, un cœur d'artichaut qui explose avec toutes ses œuvres qui en émanent.
1: Bien. Vous avez débuté un tout petit peu, il y a eu un avant-goût le vendredi 11 septembre avec la présentation de saison. Justement, comment s'est passé ce moment-là ?
2: Très bien, on était très heureux et heureuses de retrouver les habitants, les bénévoles et puis tous nos partenaires ainsi que les collectivités qui étaient présentes. Voilà, la saison a eu un très bel accueil. On est très contents aussi au niveau de nos abonnés. Donc, on a beaucoup d'abonnés cette année, donc on s'en réjouit. Et puis, c'est un moment convivial où on peut effectivement prolonger la soirée avec toutes les personnes qui sont présentes et puis échanger ensemble sur les spectacles à venir, sur le projet de l'Astrada. Donc, voilà. Donc, c'était une soirée très sympathique et on a fini avec un DJ set San Dosito. Donc, c'était très joyeux.
1: Bien. Alors, pour faire juste une petite parenthèse par rapport à cet été, nous vous avions reçu le 16 juillet. Vous nous aviez parlé de l'été 2026 pour l'Astrada Martial. Qu'est-ce que vous avez retenu de ces moments-là ?
2: Alors, l'été 26 pour l'Astrada, on était contents de notre programmation. Les artistes, ils étaient très heureux. Ils sont toujours très heureux d'être accueillis dans cette salle. Et les spectateurs aussi. On a eu aussi quelques visites de professionnels du milieu. Donc ça nous fait toujours plaisir. Et ça nous conforte dans nos choix artistiques. Donc voilà, on espère que les spectateurs, le public sera toujours aussi nombreux, voire plus, pour l'édition 2027 de Jazz à l'Astrada.
1: Bien, on va retrouver le jazz dans la programmation, de toute façon.
2: Alors, exactement.
1: On débute par ce week-end, week-end d'ouverture, avec des événements le 2, le 3 et le 4.
2: Exactement. Nos week-ends d'ouverture sont vraiment orientés aux familles. Pour nous, c'est important que ce soit un moment... c'est la rentrée scolaire, c'est un moment où on se retrouve, on a différents rythmes et on veut toucher le public familial. Donc, il y a des activités qui sont gratuites, des activités qui sont payantes, mais vraiment à moindre coût. Et on commence notamment le vendredi soir avec un concert à l'Astrada, un concert de jazz qui est porté par Leila Martial, donc qui a reçu la victoire du jazz cette année et qui est accompagnée d'Élie Dufour. Et ensemble, ils nous présentent un concert décalé avec beaucoup d'objets qu'ils utilisent pour faire de la musique. Et leur spectacle s'appelle Karma Bazaar. Voilà, donc ça, c'est vendredi soir.
1: Demain soir.
2: Exactement. Et puis ensuite, le samedi, on a deux propositions. On est en collaboration avec l'école de cirque de Jubeloc, donc c'est une commune à côté de celle de Marciac. Cette école de cirque va accueillir un spectacle de la compagnie toulousaine Le Clan des Songes. C'est un spectacle qui s'appelle Trois Plumes, un spectacle de marionnettes pour les enfants à partir de 3 ans. Et il y a deux représentations organisées, donc le samedi On en a donc une à 10h et une à 15h. Et ce qui est intéressant, c'est qu'on voulait vraiment prolonger l'expérience du jeune spectateur, parce que c'est un spectacle court pour les tout-petits et aussi les plus grands. Et donc, il y aura aussi un atelier de découverte de la pratique circassienne. Voilà, donc avec les parents. Donc, ça va être très, très rigolo. Ils seront accompagnés par l'association donc de l'école de cirque. Et puis, par ailleurs, on a aussi le samedi 3 octobre à 16h un atelier à la Strada, un atelier de création plastique avec une artiste plasticienne, Margot Chamberlain, qui va inviter des adultes et des enfants à investir les vitrines de la Strada. Ils vont créer, à travers des découpages, des images, des mots et de la lumière, une exposition qui sera donc... qui pourrait être vue depuis l'extérieur de la Strada et aussi depuis l'intérieur. Voilà. Donc ça, c'est pour le samedi 3 octobre.
1: Alors, je précise que l'atelier dont vous venez de parler est gratuit sur réservation.
2: Voilà, tout à fait. On a 12 places. Et donc, voilà, il suffit de nous envoyer un mail pour s'inscrire. Voilà. Le spectacle 3 plumes, je ne l'ai pas dit, il est à 5€ avec spectacle et atelier. Donc, c'est 5€. Et ensuite, on finit le dimanche 4 octobre avec, donc, le matin, on a une deuxième séquence d'atelier de création plastique avec Margot Chamberlain, pour ceux qui ne pouvaient pas venir le samedi et veulent venir le dimanche matin. Et à 11h, à Plaisance, donc troisième commune où on déploie notre week-end d'ouverture, on s'associe avec le Moulin de Plaisance et on organise le concert de Virage Ravage, donc, qui est un duo de Agathe Pitarch et Gladys Ventrepote. Et elles vont faire ce concert qui est gratuit à 11h jusqu'à à peu près midi. Et tous les spectateurs sont invités à ramener leur pique-nique parce que c'est un très beau lieu, couvert. Et on pourra justement tous déjeuner ensemble avec elles après le concert. Voilà, donc voilà comment finit notre week-end d'ouverture.
1: Bien, donc c'est dans les jours qui viennent. Alors, on va parler de la programmation que l'on peut retrouver sur votre site, qu'on peut retrouver dans les dépliants à Radio Coteau, par exemple. Alors, de façon générale, on voit que plusieurs arts, on va dire, sont concernés. Donc, le jazz dont on a parlé, la danse, la chanson, le cirque, les musiques du monde, le théâtre, etc. Vous, quand vous construisez, quand vous écrivez la saison, vous veillez à la diversité des genres ?
2: Exactement. On est une scène conventionnée art en territoire, jazz et création pluridisciplinaire. Donc effectivement, le jazz, cette esthétique est très présente l'été et à certains moments de la saison. Il y a ce fil conducteur qui est la musique, mais il y a création pluridisciplinaire. Donc l'objectif, c'est d'avoir à l'année, pendant la saison, des propositions artistiques qui touchent tous les domaines des arts vivants. Donc, en l'occurrence, donc on commence, pour nous c'est important de commencer par du jazz en octobre. Le vendredi 9 octobre, on accueille l'américaine Lakeisha Benjamin avec son nouveau projet We Dream. Donc on est très heureux de la recevoir pour cette date à la Strada. Et ensuite, effectivement, on passe à de la danse et de la chanson avec Pietra Gala, qui présente son projet Barbara. Donc, le spectacle est complet. Il y a une liste d'attente. Donc, si jamais il y a des auditeurs qui souhaiteraient venir, voilà, sachez qu'il y a une liste d'attente parce que la veille du spectacle, il peut y avoir des hurlements. Voilà. Ensuite, on a un partenariat avec Circa et pendant le festival de ce pôle national cirque basé à Auch, on offre à nos spectateurs la possibilité d'aller voir le spectacle Pas du Monde du collectif XY et on met en place un bus gratuit depuis Marciac pour se rendre au pôle national cirque et voir le spectacle. Voilà.
1: Dans le cadre
2: du mois d'octobre. Exactement.
1: On passe au mois Oui. Pardon.
2: Oui.
1: Oh, bah, oui. On passe au mois de novembre avec une lecture musicale.
2: Oui. Exactement. Alors là, on a l'immense privilège de recevoir Sandrine Bonner pour la première fois à Marciac. Elle sera accompagnée d'Éric Truffat. Et ensemble, ils nous présentent cette lecture musicale, La clameur des Lucioles. Donc, ce n'est pas un roman, ce n'est pas un récit linéaire, mais c'est un texte qui raconte les déambulations poétiques d'un homme à Montréal. Et voilà, j'invite vraiment les spectateurs à profiter de cette soirée intime avec ces énormes artistes qui seront ici à la Strada, donc le samedi 21 novembre. Mmh. Et puis, on passe aux musiques du monde, où j'ai envie de dire plutôt un piano solo, mais où il y a Chopin, il y a aussi Christophe, il y a aussi de la musique du monde. Donc, c'est Bachar Markalishé qui présente Postlude. Donc, c'est vraiment un album magnifique, le 27 novembre. Voilà.
1: Et puis, le dimanche 29 novembre, donc on est, c'est le même week-end, mais ça sera à 16h. Et là, c'est du ciné-concert.
2: Voilà, les dimanches, on programme un peu plus tôt pour justement accueillir des familles, puisque le lendemain, il y a école, normalement. Et donc, dimanche 29 novembre à 16h, en partenariat avec la Cinémathèque de Toulouse, nous avons programmé un film d'animation brésilien qui s'appelle « Le garçon et le monde » et qui est accompagné de musique en live. Donc voilà, c'est un ciné-concert à 16h, voilà, donc, qui est très un très joli film qui a gagné en 2013 un prix à Annecy, au Festival d'animation d'Annecy, mm-hmm. et que nous sommes ravis d'accueillir ici un dimanche automnal. Donc ça nous fera du bien de voir les couleurs du Brésil.
1: Se retrouver dans une salle de cinéma.
2: Voilà. Et on finit la saison, en tout cas cet automne 2026, mm-hmm. avec du jazz. Jean-Marie Machado qui vient avec son nouveau trio. Voilà, donc il s'inspire du poète portugais Pessoa, voilà, dans ce projet qui s'appelle Como as Flores. Donc c'est un très très beau trio, c'est très poétique, onirique. Et puis on finit avec de l'humour, avec du théâtre. Voilà, le vendredi 11 décembre à 21h, on accueille le spectacle Gros Patinien.
1: Qui a eu beaucoup de succès.
2: Exactement, exactement. Et là, il faut que je dise, on est bientôt complet. Oui. Si jamais vos auditeurs veulent venir, il ne faut pas hésiter parce que là, voilà, là, on est bientôt complet sur cette date aussi.
1: Et le samedi 9 janvier, on passe à la prochaine émission qu'on fera avec vous.
2: Voilà, exactement.
1: Alors, vous avez parlé d'abonnement. Il est toujours possible de s'abonner ?
2: Oui, oui, oui, tout à fait. On a trois types d'abonnements, donc Quartet, All Star et Attractive. Ça dépend vraiment des spectacles que les personnes voudront voir. C'est toujours plus avantageux de prendre des abonnements parce qu'on a, dans le cadre de ces abonnements, des spectacles découvertes qui sont intégrés, donc on peut découvrir gratuitement. Donc, et puis, on bénéficie de tarifs vraiment avantageux sur toutes les dates. Donc, voilà.
1: Et pour s'abonner, on peut regarder votre site ou on peut également venir à Marciac voir...
2: Voilà, nous avons du coup une billetterie qui est ouverte ici à la Strada le mercredi, jeudi, vendredi et aussi les soirs de spectacle, une heure avant la représentation mais aussi l'après-midi. Donc tous les horaires sont sur notre site internet. Mmh. On a aussi un accueil téléphonique. Donc au 09 64 47 32 29 et finalement une billetterie en ligne. Donc pour ceux qui souhaiteraient acheter directement sur notre site web en se référant au plan de la salle, les spectacles en ligne. Voilà.
1: Et avant ou après le spectacle, on peut boire un verre aussi à la Strada.
2: Et oui, le bar l'apostrophe est ouvert, donc c'est un moment voilà, pour se retrouver, attendre des amis, avant de rentrer dans la salle et puis après le spectacle aussi. Généralement, on propose aux artistes, s'ils ont envie, de venir dans leur hall d'accueil, rencontrer les spectateurs. Et voilà, c'est un moment joyeux voilà, pour échanger aussi autour du spectacle après.
1: Oui,
2: après
1: c'est un moment détendu. C'est toujours intéressant de pouvoir discuter avec des artistes après leur prestation, on va dire, sur scène. C'est ce que nous avons vécu. Vous avez dit tout à l'heure que les abonnements étaient nombreux, donc c'est positif pour la culture de façon générale et pour vous en particulier.
2: Oui, on est très très content. Ça veut dire que, ben, en fait, les propositions artistiques plaisent. Et puis, pour nous, c'est important de montrer que la Strada, c'est un projet de territoire accessible à toutes et à tous. Voilà, donc on programme vraiment une diversité d'écriture pour montrer que voilà, c'est accessible. Et puis, ces tarifs sont avantageux. Donc ça, c'est aussi grâce au soutien des collectivités qu'on peut proposer ce service public en milieu rural. Donc, on en est très, très contents. Donc, ce retour est positif pour nous. Après, bien sûr, c'est pas acquis. Donc, c'est important que les spectateurs continuent à venir aussi découvrir des spectacles d'artistes qu'ils connaissent un peu moins, parce qu'il faut soutenir aussi la jeune création. Ça fait partie de nos missions. Donc voilà, avec un spectacle de tête d'affiche, c'est bien aussi, à travers l'abonnement, découvrir des spectacles de jeunes compagnies.
1: Et nous rappelons que vous avez l'association Les Amis de la Strada qui vous fournit les bénévoles nécessaires.
2: Exactement. Les Amis de la Strada sont nos ambassadrices, ambassadeurs. Ils sont présents toute l'année, que ce soit pendant la saison et pendant l'été. Et ce sont vraiment des personnes qui sont très investies dans ce projet. Et grâce à eux, effectivement, on peut déployer énormément d'activités. Ils nous accompagnent sur beaucoup, beaucoup de missions. Voilà, donc c'est important pour nous de rappeler qu'ils sont là, derrière et à côté de nous. Derrière la scène avec nous et à côté de nous.
1: C'est pourquoi on les salue. Bien, est-ce que vous avez autre chose à nous dire sur ces 3 mois qui arrivent, octobre, novembre et décembre, à La Strada?
2: Ben écoutez, pour ceux qui sont dans le coin ce week-end, on les attend. Et ça sera aussi l'occasion voilà, de leur parler s'ils veulent savoir un petit peu plus sur les spectacles de la saison, avoir plus d'informations. On est là pour leur raconter les dessous de certains spectacles, c'est toujours intéressant. Et puis aussi inviter vos auditeurs à la date du vendredi 9 octobre avec l'américaine, la Cassia Benjamin, parce que c'est quand même un grand privilège qu'on puisse l'accueillir. Voilà, elle sera en tournée en France et à Marciac le 9, donc ce sera une très belle soirée entre jazz, groove, donc voilà.
1: Donc, allez à la Strada, soyez curieuses et soyez curieux. Merci beaucoup d'avoir été à l'antenne avec nous. Merci à Mathieu d'avoir rendu possible aussi cette interview, parce qu'il faut qu'on cale nos agendas respectifs et ce n'est pas toujours évident. Donc, merci beaucoup.
2: Merci Valérie.
1: Et bon week-end de découverte et puis bonne saison. On se retrouve fin décembre ou début janvier.
2: Excellent, merci beaucoup.
1: Au revoir Victoria.
2: À bientôt.
1: Au revoir. À bientôt.
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1: Bonjour Valérie, spécialiste de l'émission Repères, je crois.
2: Oui, c'est ça. Bonjour Patrick.
1: Ça va ?
2: Oui, et toi ?
1: Oui. Répétons les fréquences de Radio Coteau, s'il vous plaît.
2: Oui, nous pouvons écouter Radio Coteau sur le 97.7 ou bien le 104.5 ou encore le www.radiocoteau.com.
1: Super.
2: Nous étions au nord tout à l'heure, nous allons au sud.
1: Au sud, même au sud de Saint-Blancard, même
2: au
1: carrément.
2: Au sud, oui. Bonjour Marion.
3: Bonjour Valérie.
2: Bonjour Juliette.
4: Bonjour Valérie.
2: Vous venez toutes les deux de Saint-Laurent-de-Nest, puisque vous allez représenter, durant notre entretien, la Maison du Savoir.
3: C'est ça.
1: Magnifique.
2: Ouais. Magnifique. Alors, qu'est-ce que la Maison du Savoir ? Qui c'est qui veut se lancer ?
3: Ben, la Maison du Savoir, c'est un centre culturel, un grand centre culturel dans un petit village. Donc, on est à Saint-Laurent-de-Nest, on est tout à l'est des Hautes-Pyrénées, à la frontière de la Haute-Garonne, au pied des montagnes. On est dans un village de 1000 habitants et on a un centre culturel. On a salle de spectacle, cinéma, une médiathèque, un espace d'exposition et un futur restaurant et une salle d'atelier.
2: Et il faut d'ores et déjà préciser que ça fait 30 ans qu'elle existe,
3: c'est
2: cette maison du
3: Le 25 octobre 1996, elle a été inaugurée.
2: Donc
3: là, on va fêter nos 30 ans.
2: Les bougies.
3: C'est ça.
2: Les 30 bougies. Donc, c'est une belle aventure.
3: Ouais, ça dure, donc ça marche. Et on est content de pouvoir en faire partie. Alors, évidemment, avec Juliette, on n'y est pas depuis 30 ans.
4: Moi, j'aurais presque pu, Marion, c'est pas possible.
3: J'ai pas encore 30 ans.
2: Depuis quand tu fais partie de l'aventure ?
3: Ça va bientôt faire 6 ans que j'y suis.
2: Oui, donc ça fait... tu es bien dans les murs.
3: Ouais.
2: Et de ton côté ?
4: Moi, ça doit faire 8 ou 9 ans. 8 ans.
2: Quel est ton rôle, Marion ?
3: Je coordonne le lieu et les projets qu'on y mène. Donc, je m'occupe de la programmation beaucoup, des recherches de subventions, des financements, un peu d'administratif, beaucoup d'administratif.
2: Oui. En fait,
3: finalement, beaucoup d'administratif. Et tous les projets qu'on y mène, toutes les animations, les ateliers, etc.
4: Et le lien avec les écoles.
3: C'est ça. Oui. Tout le lien avec tous les ateliers, avec les publics. Beaucoup.
2: Public scolaire.
3: Toutes les relations publiques.
2: Mm-hmm. Et de ton côté,
4: et
2: Juliette.
4: Moi, je suis à la communication. Donc, ça va être plutôt le site internet, les affiches, travailler avec le graphiste, faire les tournées d'affichage, organiser les rendez-vous avec la presse. Et après aussi, quand on accueille les artistes, il faut les loger, les nourrir, l'organisation.
2: Tout le côté matériel.
4: Et aussi le bar, parce qu'on n'a pas encore de restaurateur, donc pour l'instant, on s'occupe aussi du bar. Ça fait beaucoup de choses. Mais
1: c'est important, un bar.
2: Bah oui, il faut qu'il y ait un lieu convivial dans un endroit où il y a du spectacle.
1: Est-ce qu'on peut... Bon, on a compris ce que vous faisiez dans la Maison de Savoir. Est-ce qu'on peut présenter l'équipe ? Vous êtes nombreux, nombreuses ?
4: Et bien là, vous avez la moitié de l'équipe.
1: Ouais, déjà. C'est déjà pas mal.
4: Les autres, on les a laissés parce qu'il y a quand même du travail à faire au centre culturel. Il y a Gisèle actuellement, la médiathèque, qui reçoit les adhérents. Ouais. Et il y a aussi Laurent, qui est notre régisseur, le technicien de la salle, qui s'occupe, lui, en amont de toutes les fiches techniques des spectacles qu'on va programmer et de faire pour que tout se passe bien quand les artistes viennent. Il s'occupe aussi du cinéma, donc il fait des projections. Il s'occupe de tout ce qui est technique à la Maison du Savoir. Et des mises à disposition, parce qu'en dehors de notre programmation aussi, à nous, il y a aussi des mises à disposition et Laurent gère aussi pas mal ce volet.
2: Alors, comment s'est passé l'été à la Maison du Savoir ?
3: Ah, c'était super. D'habitude, c'est vrai que ça faisait pas mal d'années qu'on faisait pas grand-chose l'été parce que l'été, il se passe beaucoup de choses dans nos vallées. Il y a déjà plein d'assos qui existent de manière estivale et qui font plein de programmations, donc c'est pas forcément utile que nous, on s'y mette. Et en fait, on s'est mis à accueillir des résidences d'artistes. On met la salle à disposition pour que des compagnies, des groupes puissent créer leurs projets. Et donc, on a eu deux sorties de résidence, deux concerts gratuits en juillet et un spectacle des ados du Lido de Toulouse, de l'école de cirque de Toulouse. Donc on a eu trois manifestations gratuites en juillet qui ont ramené du monde et qui étaient des bons moments conviviaux et artistiques.
2: Et à la fin du mois de... Non, au début du mois de juillet. Vous
3: savez. Mais c'est vrai, l'été, il a commencé avec Pyrénaissance quand même.
1: Oui.
3: Et ça, c'était
2: oui,
3: pas...
2: Il était même venu au micro. De...
1: Ben oui, il nous en avait parlé.
3: C'était pas des moindres.
2: Patrick.
3: Donc là, je fais une dédicace à Héloïse, je pense bien à elle.
1: Oui.
3: Parce que Pyrénaissance, c'était organisé par la communauté de communes Estebarousse et notamment par Héloïse qui avait fait un grand travail. Et on a accueilli cet événement à la Maison du Savoir, un gros festival, première édition. On a accueilli Cali sur la scène de la Maison du Savoir, notamment. Alors, il n'y avait pas que Cali, évidemment, il y avait les brasseurs de son, il y avait toutes les chorales de Nest-Barousse qui étaient bien représentées. LGMX qui nous venait de l'autre côté des autres montagnes de la France, des Alpes. Il n'y a pas que les Alpes et les Pyrénées, mais... Et on a eu aussi les écoles de musique. C'était un événement qui voulait rassembler le local et le national, voire l'international. Et ça a bien marché. C'était un très très bon week-end.
2: Donc l'an prochain, on recommence.
3: Mais je crois que la communauté de communes est en train de travailler sur une deuxième édition de Pyrénaissance. En tout cas, ils nous ont déjà contactés pour savoir si on continue de collaborer ensemble.
2: Oui, parce qu'avant de faire cette émission, tu me disais que vous avez de nombreuses collaboration autour de la Maison du Savoir.
3: Ouais, c'est aussi quelque chose qu'on développe ces dernières années. On fait de plus en plus de partenariats parce que il faut travailler ensemble, main dans la main avec les autres. C'est hyper important aujourd'hui. Donc, on travaille beaucoup avec le Festival d'Aner, par exemple. On accueille 4 ciné-concerts dans l'année. Avec le 23, qui est un autre tiers-lieu à Aner. On travaille avec le Parvis, beaucoup, la scène nationale de Tarbes. C'est grâce à eux qu'on a une programmation cinéma. On fait partie du réseau Ciné-Parvis. Et aussi, quelques spectacles qu'on accueille avec eux dans l'année. On travaille avec les Jeudis en scène, qui sont, eux, du côté de la Haute-Garonne, au niveau de Aspet, qui vivent l'été. Mais du coup, on travaille avec eux pour faire une programmation hivernale avec Sabrina, avec l'association Pomegranate Sounds qui organise aussi le Nestival en juillet à Saint-Laurent-de-Nestier. Et on organise avec Alex le Nestiver.
2: Ça fait beaucoup de manifestations.
3: Mais ouais, on s'arrête plus.
2: On parle de la programmation à venir ?
1: Ah ben avec plaisir.
2: Ah oui ?
3: Au contraire, Juliette, tu veux commencer ?
4: Ouais, alors on va avoir l'ouverture de saison le 25 septembre, mais avant ça, on a un ciné-débat le 16 septembre, les Veilleurs de Tourbières, dans le cadre des Journées du Patrimoine, les Tourbières de Clarins, donc c'est avec l'association LARMIP.
3: LARMIP,
1: ouais.
3: De Montrégio.
2: Oui, il faut aller voir aussi, bien sûr, il faut aller au cinéma voir ce documentaire, mais il faut aller sur les lieux.
4: Oui,
2: c'est vraiment une richesse et on méconnaît souvent.
4: Et donc du coup, là, il y a une programmation spéciale le 16 septembre à 20h30 et c'est gratuit. Et un ciné-débat qui est suivi justement avec les co-organisateurs.
2: Avec Clarémy.
4: Et ensuite, on aura notre ouverture le 25 septembre. Ça va être de la danse, ça s'appelle Une Jungle de la compagnie Chaos. Et on fait ça justement en partenariat avec le 23 d'Aner. C'est la deuxième collaboration qu'on fait. On avait fait l'année dernière, c'est très bien passé. Et du coup, c'est Marion qui a proposé ce spectacle.
3: Non, c'est Cathy du 23, mais je l'avais vu ce spectacle. Je l'ai vu il y a quelques années. Il est magnifique, c'est un duo dansé... hyper prenant, qui parle d'identité, de migration, de voyage et de autant de douleur que d'amour, je crois. Mais c'est magnifique, je vous le recommande très fort.
2: Et alors justement, comment ça se passe en général ? Ce sont des coups de cœur que, par exemple, tu as vus et tu sollicites la compagnie ou ce sont des compagnies qui s'adressent ?
3: Ça marche dans les deux sens. Alors on a énormément de compagnies qui nous contactent. Je peux pas dire le nombre de mails qu'on reçoit par jour de compagnies qui veulent faire tourner leur spectacle.
4: Nous nous excusons de ne pas le temps de pouvoir répondre à tout le monde, malheureusement.
3: C'est important de le dire, c'est vrai. Mais donc, soit ça marche, ça peut quand même fonctionner de nous envoyer un mail si, en regardant le dossier, en regardant le site, en voyant par exemple que ça a joué dans un autre endroit, on peut appeler la personne, avoir des retours. Ça peut suffire pour que j'ai un coup de cœur ou que l'équipe y croit aussi et qu'on y aille, parce qu'on marche quand même à la confiance et tous les lieux ne le font pas. Ou alors, on a vu un spectacle qui nous plaît, ou on connaît une compagnie avec laquelle on a déjà travaillé, on aime bien son travail, et on va aller un peu les yeux fermés sur le prochain spectacle. Voilà, ça peut être de plein de manières possibles.
4: Ou alors ils viennent en résidence, il y a des préachats parce que Marion valide et l'équipe aussi le spectacle.
3: Les préachats, ça marche beaucoup avec des compagnies quand on connaît leur travail. Ouais. Donc là, ils vont nous dire, je suis en train de créer un spectacle pour 2028, voilà le pitch, voilà où j'en suis, ça pourrait ressembler à ça, ça va s'adresser. Et si on fait un préachat, on dit, on va l'acheter avant qu'il soit fini, on y croit quoi. On y va.
1: Donc vous versez une première somme, c'est ça ? C'est
3: oui,
1: aussi concret
3: c'est
1: que ça ?
3: C'est un peu ça, ouais, tout à fait. Ça leur permet aussi
1: le
3: des fois de payer le temps de création qui prend des fois pas mal de temps.
1: Super, belle idée.
2: Donc ça, pour reprendre, c'est Chaos, c'est ça ?
4: Pour une jungle de la compagnie Chaos, le 25 septembre à 18h30 pour l'ouverture. Et il y aura un pot offert par la mairie.
3: Parce que le centre culturel est municipal quand même, dans ce petit village. Donc on remercie vraiment la mairie de Saint-Laurent-de-Nest de faire que ce lieu existe encore.
4: Tout à fait.
1: Donc c'est géré par la mairie, c'est pas une association alors ?
3: Et non, pas du tout.
1: C'est ça, oui.
3: Complètement
1: municipal. Pardon, Valérie.
2: Non. On passe au mois d'octobre avec deux dates, le dimanche 11 octobre à 18h et le lundi 12 octobre. Alors là, c'est pour les jeunes, puisque c'est 10h et 14h.
3: Alors, quand c'est en semaine, oui, c'est le premier spectacle scolaire de la saison qu'on a. Mm. Mais on le programme aussi le dimanche soir en tout public à 18h. C'est un spectacle des 8 ans qui s'appelle Sous Terre. Et là, on est sur un docu-fiction qui peut parler de tout ce qui se passe sous terre. On a deux comédiens et comédiennes au plateau qui font et de la vidéo et de la manipulation d'objets, un peu théâtre. Et on va entendre, en plus, pendant ce spectacle, des témoignages. Notamment 12 témoignages de personnes qui travaillent sous terre, donc on peut avoir plein de métiers différents représentés, tant scientifiques que sportifs. Et là, j'ai vraiment, vraiment hâte parce que ça, c'est mon spectacle que je n'ai pas vu, mais que j'ai entendu parler beaucoup et j'ai vraiment hâte de les avoir. Et surtout, on est très contents parce qu'on fait un partenariat avec les grottes préhistoriques de Gargas pour le temps scolaire. Et donc, on invite toutes les classes des Hautes-Pyrénées qui s'inscrivent à s'inscrire sur la journée entière pour faire et spectacle et visite de grottes. Mmh. Et là, on est super contents. Ouais.
1: T'as réservé ta place parce que...
3: J'ai réservé ma place, oui. La billetterie en ligne, grâce à Juliette, vous pouvez aller réserver vos places, d'ailleurs.
2: Le théâtre d'objets, le vent en poupe, on peut dire, parce qu'il y a plusieurs spectacles qui sont autour du théâtre d'objets.
3: C'est vrai, c'est moi je trouve ça fabuleux, le théâtre d'objets. Mmh. C'est de la marionnette réinventée, mais ça reste de la marionnette, mais c'est sous-côté, moi, je trouve.
2: C'est en train de devenir bien côté.
3: Oui, c'est vrai que ça continue de se développer, c'est bien.
2: Le dimanche 18 octobre, à 18h.
4: Nous avons Acri, un circassien espagnol, Manel Rosés Moreto. Et là, on a eu la chance, en fait, de bénéficier d'une tournée qui était organisée. On a pu se greffer dans la tournée pour qu'il vienne chez nous. Sinon, je ne sais pas si on aurait pu le programmer.
3: Non, c'est vrai, il va passer de la Verrie d'Alès à la Grainerie à Saint-Laurent-de-Nest avant d'aller à Circa à Auch. Donc, c'est vrai qu'on s'est mis au milieu des pôles nationaux au cirque pour avoir Manel. Ouais, on est trop contents.
1: C'est un avantage quand les artistes sont en tournée aussi.
3: Complet, parce que c'est vrai que des fois, on ne peut pas se permettre d'avoir un spectacle si les frais de transport coûtent plus cher que la session. Ouais,
1: exactement.
2: C'est ce qui coûte le plus cher. Et justement, en parlant de transport, on peut prendre un bus pour venir.
4: Oui, il y a plusieurs. Navettes parfois qui sont Nest-Barousse ou alors parfois qui démarrent depuis Arreau. Vous avez toutes les informations sur le site. Quand vous allez sur chaque spectacle, vous avez la billetterie accessible et quand vous défilez la billetterie, vous voyez s'il y a le billet de la navette ou pas. Donc c'est pour faciliter la mobilité sur le territoire. Pour l'instant, on n'est pas encore beaucoup emparé. On espère.
3: Mais c'est quelque chose qui se développe et qui est financé par la région Occitanie.
4: Oui, la région Occitanie et aussi la Comcom. Nest-Barousse et la Comcom.
3: Orléans et Plateau de Lannemezan.
4: Voilà.
2: Donc, acrobatie, clown et manipulation d'objets. Vous accueillez ensuite, au début du mois de novembre, une résidence d'hiver. Nous battrons la poussière, c'est le titre.
3: Alors, c'est ça sera fin novembre, mais avant, on aura Poc à Poc, qui est aussi une résidence.
2: Il y en a deux, je crois, pas de mal.
3: Poc à Poc, c'est une compagnie des Hautes-Pyrénées qui est pas loin de chez nous, qu'on a envie de soutenir et qui développe, qui est toute neuve. C'est Camille Chabert qui monte la compagnie Pensée Sauvage et on l'accompagne sur la création de son premier très jeune public. Et donc là, ça va vraiment être un labo d'expérimentation. Alors, au tout début de la création, il n'y aura pas de sortie de résidence, mais on est content de lui ouvrir ses portes. Je dis tout le temps content à chaque phrase.
1: Mais si tu es content,
3: Patrick, faut que tu m'arrêtes.
1: Il faut le dire quand on est heureux.
2: Nous battrons la poussière à la fin du mois de novembre.
4: Nous battrons la poussière. C'est Coralie et Emilion Langui qui avaient fait cette proposition en début d'année et ça avait été reporté et qu'on avait accueilli avec le spectacle Femmes debout en résidence l'année dernière.
3: Il y a deux ans.
4: Il y a deux ans, deux étés. C'était vraiment super. Et du coup, là, elle vient avec Julien Baudet de Densité.
2: Densité. Ah oui, c'est pourquoi. Oui, le chorégraphe, c'est Bouziane.
4: Voilà, et donc le texte a eu un coup de cœur du comité de lecture à mots découverts. Donc on a hâte de l'accueillir. Et il y aura une sortie de résidence le vendredi 27 novembre à 18h30. C'est gratuit et c'est bien d'avoir 12 ans pour comprendre ce qui va se passer. C'est pas jeune public, mais c'est adolescent, adulte.
1: Alors c'est beau, vous avez un joli programme papier. Mais moi, j'ai un programme internet et je crois qu'il y a un truc qui s'est rajouté. Non ?
4: En octobre,
1: oui.
4: On a aussi passé les ciné-concerts, les expos, mais on viendra plus tard.
1: Oui. Ah, on reviendra dessus, alors d'accord. Okay.
3: Et le pompon.
4: Et le pompon qu'on a aussi le 7 octobre, Sacré Nicole, là, un spectacle de la troupe du pompon. On les avait accueillis avec la Maison de l'Europe des Pyrénées. Juste avant le premier Covid, le premier confinement, deux jours avant, nous étions 300 à la Maison du Savoir en mars 2020 avec, alors Marion, est-ce que c'était pendant ce temps Simone Veil? C'était ça.
3: Oui, parce que j'étais pas là.
4: Et deux ans plus tard, on a fait 100% Marianne,
3: voilà,
4: avec cette compagnie de Paris. Donc ça s'est rajouté dans l'agenda. Et donc ça sera le mercredi 7 octobre à 20h30 dans le cadre du Octobre Rose. Mmh. Il y aura le camion team du CETIR qui viendra pour présenter et pour aussi proposer aux gens de prendre des rendez-vous pour tout ce qui est détection
3: du mammographie,
4: col de l'utérus.
3: Voilà, c'est voilà. Ça.
4: Et donc, tu parlais du mois d'octobre.
1: Oui.
4: Nous avons aussi une résidence que c'est intercalée, qui n'est pas dans le programme papier, mais qui est sur le site internet. C'est Esthésis, un groupe rock progressif.
1: Oui, c'est quand même post-rock, oui, rock progressif. Ouais. C'est très
4: et
1: riche.
4: Donc, ils viennent pour retravailler leur spectacle parce qu'ils ont un gros concert le 11 décembre au Rex, si j'ai pas de bêtises. Du coup, ils viennent chez nous pour retravailler, peaufiner le spectacle. Et on aura effectivement une sortie de résidence le jeudi 29 octobre à 18h30, gratuite, où le bar sera ouvert.
1: Ah, on va écouter un peu ce que ça donne.
3: Ah oui, avec plaisir.

0: C'est excellent.
1: Alors, redis-nous.
0: Esthésis.
1: Qui passera.
2: On t'attend à la Maison du Savoir le 29 octobre pour bouger tes cheveux, Patrick.
0: À partir de quelle heure?
2: 18h30, les sorties de résidence.
1: Pour bouger tes cheveux, tu as bien noté.
2: Ah bah oui, il faut
0: ah, Juliette, elle m'a bien ciblé. Hein.
2: Je t'offrirai une bière, Patrick, ah ouais. Pour bouger les cheveux, si tu veux.
0: Excellent. Non, c'est vraiment un groupe de qualité, hein. Incroyable.
2: Ils sont à leur troisième album. Alors, ouais. J'avoue, je ne connaissais pas et j'ai découvert, j'ai trouvé ça assez sympa. Donc, ils viennent pendant 3 jours peaufiner et... On aime bien la Maison du Savoir quand on est au bureau, entendre du gros bruit à côté. C'est...
1: c'est enthousiasmant, ça donne envie de travailler.
2: C'est ça.
1: On poursuit avec la brochure, on reviendra ensuite sur les... Non, on reste dans le spectacle. Mmh. Mmh. On reste dans la programmation. Donc, on passe au 17 novembre, mardi, à 20h30. Moi, j'adore les titres de vos spectacles. L'Audace du Papillon.
3: Ouais, L'Audace du Papillon, c'est un spectacle de la Farouche Compagnie qu'on a aussi déjà accueilli et qui est avec le spectacle Une peau plus loin en 2023. Et là, c'est le spectacle qu'on accueille dans le cadre des Escales d'automne, qui est un événement départemental et qui nous soutient sur l'accueil de ce spectacle. Mmh. Et donc, Sabrina Chézot, qui est au plateau et à l'écriture de ce spectacle, est une comédienne incroyable. Elle fait tous les personnages de ses spectacles qu'elle écrit en rencontrant des gens et à partir de témoignages. Et là, ça va aborder plusieurs sujets. La vie d'une femme qui rêve, qui est malade. On peut parler de retraite. J'ai envoyé mes parents voir ce spectacle pour qu'ils m'en disent des retours. Mmh. Et ils ont dit merveilleux. Ils s'en sont permis pendant un mois et ils ont programmé ce spectacle l'année suivante avec leur association culturelle.
1: Ils sont où, tes parents?
3: Dans les Deux-Sèvres.
1: Donc on salue les Deux-Sèvres.
0: Papa, maman, bonjour.
1: On peut écouter Radio Coteau dans les Deux-Sèvres.
2: Ça marche.
1: Oui, avec le site Radio Coteau.
0: Ah, mais oui.
1: Tu cliques sur en direct et tu écoutes Radio Coteau.
0: Évidemment.
1: Partout sur la planète.
0: Il faut qu'elles sachent que leur fille est contente.
1: Tu pourras sinon leur envoyer le podcast, comme ça ils entendront.
2: Je leur enverrai directement après.
1: Voilà, que tu as parlé d'eux.
2: Et pareil, pour ce spectacle, il y a possibilité de prendre un bus depuis Arreau, Lannemezan et Mauléon-Barousse.
1: Très bien.
0: Mais c'est un peu l'image de la Maison du Savoir, c'est aussi que tous ces spectacles, il y a toujours des messages, enfin, il y a toujours un engagement, il y a un... En règle générale, quoi.
3: Oui,
0: en priorité.
3: Oui, c'est vrai. Alors, tous les spectacles n'ont pas besoin d'avoir un message, mais c'est vrai que quand ils en ont, on essaye qu'ils soient un peu engagés, un peu surparlés de aussi tous les sujets, parce qu'on s'adresse à un public large, mais on aime bien aussi défendre nos idées et parler de plein de choses qu'on ne parle pas ailleurs aussi.
2: Et on a la chance d'être assez libre dans notre programmation.
3: Complètement.
2: Donc, oui, ça, c'est quand même.
1: C'est une richesse.
2: Ouais.
1: Garder cette chance-là.
3: Tout à fait.
1: C'est précieux en ces temps que nous vivons. On passe au... plusieurs jours. Du 3 au 5 décembre. Donc là aussi, c'est pour les jeunes à 9h45. Et à 11h, jeudi, vendredi et samedi, Volatile Ombré.
3: Oui, ça c'est ce que j'adore programmer. C'est notre spectacle très jeune public de l'année. C'est là où on accueille les crèches, les mâmes et les écoles maternelles et les familles le samedi matin. Et parce qu'on peut aller voir des spectacles dès le plus jeune âge. C'est hyper important pour l'éveil artistique et culturel de l'enfant. Et donc là, on sera sur du théâtre d'ombre, de la musique et on parlera de la nature, des oiseaux et de la campagne.
1: Et la fiche est très, très belle. De Volatile Ombré. Je la montre à Patrick.
0: Non, mais je l'ai moi aussi. Je l'ai en version numérique.
2: Ah, elle est pareille, Patrick.
0: Oui, je sais.
1: Un peu d'humour. Le 11
0: non, mais
1: décembre.
0: Juste sur le public, c'est réservé aux personnes qui habitent sur la communauté des communes ou
3: c'est ouvert à tout le monde. Bien sûr.
2: Pourquoi tu parlais de ça?
0: Par rapport aux mâmes, à ces spectacles pour enfants, est-ce que c'est réservé aux écoles du coin?
3: Non. Surtout que dans les écoles qui viennent voir les spectacles, elles viennent d'Aragnouette jusqu'à Saint-Gaudens, jusqu'à.
0: Mais c'est important
3: partout,
0: de le préciser.
3: Il n'y a pas de problème.
2: C'est juste que là, c'est des spectacles vraiment très jeune public dès 6 mois. Du coup, c'est des toutes petites jauges pour capter leur attention et que ça fonctionne bien. Et c'est pour ça qu'il y a autant de représentations, parce que ça dure 30 minutes. Donc, c'est pour ça que Marion a calé 6 représentations.
3: Oui. Réservation obligatoire, indispensable.
0: Oui. Nombre limité, oui.
1: Et oui, donc je disais, vous finissez cette programmation-là le 11 décembre avec de l'humour.
2: Et oui, et l'humour, c'est un peu moi. Alors, en accord avec mes collègues, évidemment.
0: C'est toi, rigolote, alors.
2: Ben non, mais j'aime bien être en quête d'humour, et puis ça détend, et généralement, tout le monde est content. Donc, oui, c'est vrai, en plus de nous, tu vois. Ouais, les gens sont contents.
4: Tout le monde est content, Patrick.
1: Content, ben voilà.
2: Et Florence Mendès, on l'a accueillie en 2023 pour son premier spectacle Délicate. C'était juste génial. Elle est hyper généreuse. On n'était pas complet, mais on espère que cette fois-ci, on le sera. Mmh. Et donc, elle revient pour son nouveau spectacle qui s'appelle Bella Ciao. Et peut-être, on va faire un petit événement avant à la médiathèque parce qu'elle doit sortir un deuxième bouquin. Elle a sorti Accident de personne il y a maintenant 3 ans. Mmh. Et là, il y a un autre roman qui va arriver. Donc, on espère faire une rencontre à la médiathèque avec les lecteurs.
0: Ça va être juxtaposé à la sortie du livre ou pas, hein?
2: On ne sait pas encore.
0: Tu sais pas
2: à
0: encore,
2: l'époque, hein. On a rédigé la brochure. Tu sais, c'est toujours, il faut anticiper, donc c'est plusieurs mois avant. Donc, ouais. Ils n'étaient pas en capacité de nous dire ce qui était possible de faire. Et du coup, Florence a accepté de souffler les bougies avec nous pour notre anniversaire.
0: Ah, superbe. Valérie, tu connais Florence Mendès?
1: Oui, je connais. J'ai une amie qui s'appelle Sonia, qui l'a vue, je crois que c'était à Toulouse, et qui m'a recommandé. Donc, voilà.
2: Alors, par contre, on a déjà vendu 50 places. Ça paraît pas grand-chose pour vous, mais pour nous, nous sommes très contents. Il y a 300 places, donc ne tardez pas.
1: Oui, d'autant plus qu'on est en septembre, c'est en décembre, donc 50, c'est ouais. Ça. Ouais.
4: Et nous, on recommande à 1000% Florence Mendès.
2: Bon, tout ce qu'on programme, on recommande tout à 1000%. Fait.
4: Mais en termes d'humour, on est conquis.
2: On est, oui.
1: Donc ça, c'était la partie spectacle vivant.
2: Et on peut déjà vous annoncer aussi la première date
1: de janvier à
2: 2027. On continue dans l'humour,
1: dans
2: on ne s'arrête
1: voilà,
2: pas là.
1: Bien, on finit l'année et on débute l'année.
2: On accueillera Jamil Le Schlag et on est super, super contente.
4: Ça sera le vendredi 29 janvier. On vous annoncera la billetterie pour que vous fassiez vos cadeaux de Noël.
2: Oui.
0: Mais oui.
1: Le vendredi, le 29 janvier.
4: Tout à c'est fait, à 20h30.
0: Super.
1: C'est lui qui vous a contacté?
4: Non. Généralement, sur l'humour, c'est quand même nous qui allons vers eux.
2: C'est nous qui allons vers eux et on patiente et on attend et on renvoie des mails et on espère. Et parfois, ça marche.
1: Et en l'occurrence, ça a fonctionné.
2: Oui. Oui.
1: Vous l'aviez dit tout à l'heure, enfin au début de notre entretien, la Maison du Savoir est aussi un lieu de cinéma.
4: Oui, tout à fait.
1: Donc, on a parlé des Veilleurs de Tourbière, mais ensuite, quelle est la programmation au niveau du cinéma?
4: Donc, on a pour l'instant, et encore pour pas mal de temps encore, 2 films par semaine qu'on projette le mercredi soir à 18h et 20h30. Mm-hmm. Ça, c'est des films tout public qu'on passe via le réseau Ciné 65, le Ciné Parvis. Mm-hmm. Et on a aussi une programmation de cinéma scolaire qu'on fait pour les écoles autour de la Maison du Savoir, maternelle, primaire, mais aussi collège. On peut accueillir les dispositifs école, collège au cinéma. Et on aura un autre événement, du coup, sur le cinéma en novembre, où on participe à un événement qui s'appelle le mois du film documentaire, grâce à la médiathèque et à la bibliothèque départementale aussi de Tarbes. On va accueillir un film le vendredi 13 novembre à 20h30 qui s'appelle Mon enfant après moi. C'est un documentaire qui parle de famille avec des enfants en situation de handicap. Une fois que les parents décèdent, qu'est-ce qui se passe pour ces enfants qui étaient accompagnés par leurs parents? Quelle structure existe? Et ce documentaire justement fait un focus sur une structure qui est adaptée à l'accueil de ces personnes.
2: Et qui est où? Et géographiquement, Marion, elle se trouve où, cette structure?
4: Alors là, je ne pourrais pas te le dire.
2: Ah, je croyais que c'était dans les Deux-Sèvres.
4: Non.
0: Attends, j'appelle ses parents.
1: Je pense que c'est en Vendée.
2: Ah, pardon.
4: Autre région.
1: Ouais.
4: On passe en Pays de la Loire.
2: Ok.
4: Mais proche
2: autant
4: de Sèvres.
2: Autant pour moi.
4: Le préfouille est très bon.
1: Oui, tout à fait. Mais nous avons une autre amie commune.
0: Le restaurant n'est pas ouvert.
1: Découvrir le préfou.
0: Ah ouais.
1: Oui. Marine, si tu m'écoutes,
0: ah oui.
1: Merci.
0: Marine, on t'embrasse.
4: Mais t'as raison, maintenant que tu le dis, c'est en Vendée. Et voilà, donc c'est vrai qu'on recommande aussi ce documentaire qui montre de belles initiatives.
1: Oui, et puis on peut souligner aussi ce mois du documentaire qui met à l'honneur un genre cinématographique très riche et très dense.
2: Tout et c'est notre médiathécaire Gisèle qui a sélectionné, qui nous en a parlé. Mm-hmm. Et donc on aura la productrice pour le
4: film. Ah, sera présente, oui. Tout à fait. Et c'est gratuit. Et c'est toujours gratuit le mois du film documentaire.
1: C'est gratuit. Donc la médiathèque, on peut redire peut-être qu'elle est ouverte le mardi, le mercredi, le vendredi, le samedi. C'est ça.
4: Complètement.
1: Il y a certains horaires qui sont réservés au groupe. Donc, toutes ces informations, vous les retrouvez sur le site de la Maison du Savoir.
4: Ouais. Et donc, ouais, notre médiathèque,
3: On en est aussi pas peu fiers parce qu'elle est quand même assez grande pour accueillir des familles. On a beaucoup de romans en tout genre, des BD, des DVD, des CD, des jeux de société, des magazines, des jeux de société pour adultes et pour enfants. Et on essaye de faire des animations. Il y a peut-être, quand vous passez, des puzzles à construire ou des choses participatives à faire, des livres secrets à emprunter. Il y a toujours des petites surprises que Gisèle nous concocte. Et elle est ouverte quand même 4 jours par semaine. Voilà. Mmh.
2: Et c'est là où se passent les historiettes.
1: Oui, justement.
3: Les historiettes, c'est une animation qu'on organise pour les enfants tous les samedis avant chaque vacances scolaires. Et c'est un petit moment gratuit en famille, tout cocooning, où on lit des histoires. On a des bénévoles qui nous accompagnent sur ces lectures d'histoires. Et on essaye de faire aussi un petit atelier après. Donc là, les prochaines historiettes seront le samedi 10 octobre à 10h30. Après les lectures d'histoires, les bébés, enfants, parents qui seront présents pourront participer à un petit atelier. Atelier Terre. Et ensuite, on en aura une prochaine le samedi 12 décembre à 10h30 également. On sera sur des lectures d'histoire et ateliers autour de la musique et des formes.
1: La médiathèque accueille également des soirées et jeux.
2: Elle accueille. Là, on a notre bénévole qui a d'autres, qui a donné beaucoup de son temps et qui.
1: D'autres occupations.
2: On est en recherche, on n'a pas trouvé pour l'instant, et si on ne trouve pas, malheureusement, on devrait peut-être arrêter pour mieux reprendre quelqu'un.
3: Ça va se mettre en stand-by un petit peu, mais je suis sûre que ça repartira après.
1: Bon, si vous nous écoutez et que vous voulez animer des soirées jeux à la Maison du Savoir, vous pouvez. Tout joindre la Maison du Savoir.
2: Ah oui, on est ouvert.
0: Je reviens au cinéma. Vous avez parlé des ciné-concerts ?
2: Pas encore.
3: Ah, pas encore.
0: Vous en faites régulièrement, non ?
2: On en fait 4 par an.
0: 4 par an.
2: Donc 2 par semestre. Là, cette année, on va avoir le 3 octobre Sherlock Junior de Buster Keaton. Nous n'avons pas encore la programmation musicale, mais qui ne risque d'arriver bientôt quand Sylvain aura fait l'événement Facebook avec les informations pratiques. Mmh. Et ensuite, on en a un autre le 28 novembre, Un débris de l'Empire. Et cette date se fait avec le cinéma, avec le Festival d'Anner et aussi avec Synchro, la Cinémathèque de Toulouse, dans le Festival Synchro Hors les Murs. Donc ça sera le 28 novembre à 20h30.
1: J'allais parler des ateliers artistiques.
3: Et oui, ça c'est une nouveauté qu'on a développée pour nos 30 ans, parce que quand on a commencé à penser à nos 30 ans avec Juliette et avec le reste de l'équipe, on s'est dit qu'est-ce qu'on va faire pour nos 30 ans. Et on s'est dit tiens, on va faire 30 choses. On va programmer 30 choses de juillet à décembre. Et pour programmer 30 choses, on s'est dit on va aussi se développer et montrer la globalité du centre culturel et aller au-delà juste du spectacle vivant ou du cinéma. Et c'est quelque chose qu'on avait envie de développer, c'était les ateliers. Et donc on a proposé 6 ateliers artistiques à destination des ados et des adultes, parce qu'aussi on programme beaucoup de choses depuis longtemps pour les enfants, mais on avait envie de proposer des choses pour les autres. Et donc 6 ateliers de sensibilisation, de découverte d'un art plastique, et ça a commencé en juillet, il y en a un par mois. Donc on a déjà eu l'atelier collage et l'atelier linogravure, et en septembre nous aurons un atelier terre, en octobre un atelier dessin, en novembre un atelier estampe, et en décembre un atelier origami. Il reste donc l'atelier terre est complet. Il reste une place pour l'atelier dessin. L'atelier estampe est complet. Et il reste des places, par contre, pour l'atelier origami.
0: Quelle mémoire! C'est impressionnant.
1: Ce que je me disais.
0: Mais c'est fou. Ce sont des intervenants de l'extérieur qui animent ces ateliers, ou ce sont des gens
3: On a appelé des artistes locaux qui viennent jamais de très loin et qui, comme ça, peuvent aussi se faire connaître pour leurs propres activités en dehors.
1: Ben oui.
3: Et en tout cas, pour l'instant, les retours sont très très positifs et on nous en redemande déjà. Donc il va falloir qu'on réfléchisse à comment on va faire pour organiser ça les années suivantes.
1: Ben oui,
3: parce que là, c'était année spéciale, 30 ans, on peut se permettre, mais on n'a pas
0: l'année prochaine, 31.
3: C'est ça.
2: Oui. Aurons-nous un budget alloué pour nos 31 ans ? On ne sait pas.
3: On va voir, on va y réfléchir.
1: Vous accueillez également des expositions.
2: Oui.
1: Qui font vivre
2: le lieu. Et du coup, actuellement, on a Mille et une fleurs de Catherine Sanchis, qui a animé justement le premier atelier de collage, parce que c'est une expo de collage. On peut la voir à la médiathèque jusqu'au 26 septembre.

0: Ça se développe aussi.
1: Oui, c'est vrai.
0: J'ai reçu récemment une école qui s'est créée du côté de Mirande aussi.
1: Je me demande s'ils ne sont pas venus là, l'école créative, avec la compagnie La Couronne du Être. Ça te dirait.
0: Alors moi, par contre, ma mémoire. Ah.
1: Parce qu'il me semble qu'ils avaient appelé Radio Coteau pour...
0: Ah, c'est possible, oui, pour un événement, alors, peut-être.
2: C'est possible.
0: Ouais, c'est possible.
2: C'était en juin, mai. Ok.
0: En juin, juillet, non, en mai.
2: Ils sont venus deux jours, effectivement, pour répéter leur spectacle à la Maison du Savoir. Ils ont fait leur com' tout seul, leur affiche, tourner des commerces.
0: Ah oui, mais ça y est, ça commence à me revenir un peu. Oui, oui, tu as raison.
1: Ça te dit quelque chose.
0: Quand j'aurai un doute...
3: tu appelleras Marion.
0: Ben oui, complètement, ouais, c'est tout. C'est tout. On va voyager un petit peu là, musicalement. Allez. Je parle. Oui. Ça vous dit? Allez. Jean du voyage. Oui. C'est qui ça, ce Jean du voyage, Juliette?
2: Moi, c'est un compositeur que j'ai découvert cet été avec les Enfants du Lido et c'était une de leurs musiques et j'avais juste la bouche bée et j'ai adoré. Donc j'ai recherché. Les enfants ont su me dire ce que c'était et depuis je tourne en boucle avec Jean du voyage.
3: Et tu partages. On t'en remercie.
0: Valérie, tu as déjà vu Juliette la bouche bée?
2: Non, les autres pas là en août.
0: Non mais regarde-la maintenant.

0: Eh bien, Valérie, tu es dissipée.
1: Non, non, j'étais bouche bée comme Juliette.
2: Vous pouvez ramener votre mâchoire vers le haut.
0: D'accord, merci Juliette.
2: Bon, moi, ça me fait voyager, ça n'engage que moi.
0: Non, non, mais c'est...
1: C'était un beau voyage.
0: Beau voyage, exactement.

0: Exactement.
1: On est toujours avec Marion et Juliette pour la programmation de la Maison du Savoir. Nous sommes allés jusqu'à la fin du mois de janvier. Qu'aurions-nous oublié?
2: Ah, on peut faire quand même un petit rappel au niveau du restaurant qui n'est pas encore ouvert, mais ça ne saurait tarder.
3: Tout à fait, on attend l'ouverture de ce restaurant pour 2027 qui pourra nourrir bouche et joie des gens Saint-Laurentais et autres voyageurs et voyageuses.
2: Et moi j'ai vu qu'il y avait un appel à candidature qui avait été lancé, donc si des gens nous écoutent, contactez la mairie.
3: La mairie Saint-Laurent de Nest.
2: Voilà, tout simplement. Ça va être un chouette lieu, non, avec le restaurant et tout, ça va être super.
3: Ah ouais, c'est déjà un chouette lieu, mais c'est vrai qu'avec le restaurant, ça donnera encore une autre dimension. Mmh. Et il n'y a pas de restaurant à Saint-Laurent-de-Nest actuellement.
2: En plus.
3: Donc ça amènera que du bien dans le village. Une place est à prendre, oui. Qu'est-ce qu'on a oublié? Je sais pas. On a parlé des spectacles, de la médiathèque, des expos, des films, de la richesse du lieu.
1: On peut inviter nos auditeurs et nos auditrices à être curieux, curieuses et venir vous voir.
3: Complètement. Et je peux rajouter qu'on essaye de faire les prix accessibles parce qu'on sait que c'est quand même pas évident économiquement parlant de vivre aujourd'hui. Et notre but, c'est d'accueillir le plus grand nombre et sur des spectacles tout public, familiaux. Et donc, on essaye de faire des prix vraiment assez bas, voire gratuits quand on peut. Donc, n'hésitez pas, c'est vraiment pour toutes et tous.
1: Et on peut aussi adhérer?
3: Oui, tout à fait. On a une adhésion centre culturel qui se fait auprès de Gisèle à la médiathèque et qui permet d'accéder à la médiathèque et d'avoir tous les tarifs réduits au spectacle.
1: Et c'est 16 euros dans l'année.
4: À l'année, par famille, donc c'est vraiment...
1: très intéressant.
4: Abordable.
1: Bien.
2: Vous avez beaucoup d'adhérents, vous le savez ou pas?
3: Oui, on le sait parce que c'est dans les bilans médiathèques quand même, on le fait à chaque fois, mais je dirais qu'on en a entre 400, on en a quasi 400.
2: Ah, c'est pas mal. Hein.
3: Oui.
1: Mais est-ce que vous avez besoin de bénévoles?
3: Ou toujours? Parce que
1: deuxième appel.
3: Bravo.
1: Nous
3: si
1: adorons
3: vous avez
1: les bénévoles.
3: Envie, alors sur plusieurs aspects, soit faire des animations avec nous pour les enfants, que ce soit des ciné-contés, des lectures d'histoire, des historiettes, etc., côté médiathèque. Tant que le restaurant n'est pas ouvert, on a des aides pour tenir le bar. Juliette aussi des fois accepte de l'aide pour partir en diffusion toute une journée en voiture, coller des affiches à droite à gauche. Voilà, diffuser des programmes avec joie.
4: Si vous avez envie, venez.
1: Et on rappelle que toutes les informations que vous nous avez données sont sur votre site, sinon une partie sur la jolie brochure.
3: D'ailleurs, c'est le moment de remercier Jérémy de Rêver les Futurs, qui sont nos graphistes avec Laetitia. Ils ont créé un lieu assez incroyable où dans un moulin où toute l'énergie de leurs ordinateurs et vient de l'eau de leur moulin. Et donc, ils essayent de limiter au maximum tout ce que produit des ordinateurs avec tout ce que ça implique et la chaleur que ça implique notamment. Et donc, on est très contents de travailler avec eux et de leur beauté, de leur graphisme.
4: Et de leur enthousiasme, de leur patience, de leur bienveillance, de leur professionnalisme. C'est vraiment un plaisir de travailler avec eux.
1: Donc on les salue.
2: Et on peut saluer carrément le réseau des tiers-lieux aussi. Ils se sont structurés en réseau, ces tiers-lieux dans le Comminges, dans la Haute-Garonne. Ils avaient mis, d'ailleurs ils ont construit une roue spéciale pour leur moulin. Justement.
1: Oui, je crois, oui.
2: Ouais. J'avais suivi cette aventure aussi. Là.
4: On lui dira de te contacter quand il aura un petit
2: peu. Ah, mais ils sont venus déjà.
4: Ils sont déjà venus.
2: Ou par téléphone, c'était. Tu vois, là je m'en souviens.
1: Ah. C'est pas commun.
2: C'était très extraordinaire.
1: Non, c'est pas commun, c'est vrai.
2: Le lieu n'est pas commun. Eux n'étaient pas communs non plus. Ils étaient vraiment épatants, franchement. Comme nos deux invités du jour.
1: Merci beaucoup à toutes les deux d'être venues.
3: Mais merci de nous avoir accueillis.
1: De Saint-Laurent-de-Nest jusqu'à chez nous. Et puis on vous reverra dans quelques mois.
3: C'est sûr.
1: Pour la programmation de 2027.
4: Et en attendant, si aussi vous voulez interviewer des artistes qui sont chez nous, n'hésitez pas à me le faire savoir et je vous mettrai en relation.
2: On pourra faire
1: avec
2: ça aussi.
1: Volontiers. Très
3: pour
1: bonne
3: avoir
1: idée.
3: Florence Mendes qui passerait dans toutes les oreilles du Gers.
2: Oh là là.
1: Oui.
3: Très sympa.
1: Oui, ça c'est... Oui.
2: Valérie, toi, tu aimes rien?
1: Bien sûr.
3: Oui, dans le Gers, c'est à l'international, en fait.
1: Oui.
2: Pour votre information, cher Marion, sachez que nous diffusons sur plusieurs départements.
1: Je pensais que tu allais dire, monsieur, on est allé jusqu'en Terre de Feu.
2: Récemment, j'étais au Sénégal.
1: Oui.
2: Prochainement, je vais aller à Mongolie. Enfin, évidemment.
4: On Radio Coteau, non, on aura...
2: Oui, oui, avec Radio Coteau en direct.
4: Wow.
2: En visio, on fait ça.
1: Et en Patagonie, c'était par téléphone.
2: Ouais, c'est le. Ah oui, Patagonie, c'est téléphone. Et puis Sénégal, Mongolie, on a failli faire Finlande. C'est avec le club UNESCO Transhumance et Transition, qui font des trucs formidables, hein, incroyables. Ouais. C'est super.
0: Trop bien.
2: Patrick, c'est ma façon à moi de voyager,
4: ouais,
2: tu vois.
1: Merci beaucoup et à bientôt sur les ondes de Radio Coteau.
4: À bientôt. Revoir.
0: Au revoir.
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